0: 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Just why? 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Yep, that's the way we swing here at Space 101.
1: Je ne sais pas ce que vous en pensez, mais moi, je commence à en avoir jusqu'ici. Alors moi, je vous dis, quand on n'ose plus descendre acheter un paquet de cigarettes le soir, parce qu'on sait que la rue appartient aux loupards et aux voyous dès que la nuit tombe, et que les autorités ne peuvent pas nous protéger, voilà ce que je vous dis, les mecs. Vous avez une obligation morale, le droit de préserver vous-même vos vies. Vous pouvez fuir, vous pouvez vous cacher. Ou essayer de vivre à nouveau comme des hommes. C'est notre Waterloo, mes amis. Si vous voulez retrouver votre ville, il faut la prendre. Compris ?